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Oui, ça m'a fait plaisir. Pendant qu'on travaillait ensemble, un soir, Vianney est parti de la rue Mouffetard, là où nous avons notre petit studio avec mon frère. Et le lendemain, il est revenu avec une chanson donc, qui s'appelait Rue Mouffetard. Cette rue Mouffetard, vous avez pu l'apercevoir derrière moi, elle donne sur la place de la Contrescarpe, petite rue du 5e arrondissement à Paris. Et en haut de cette rue, à droite, il y a la rue Rollin, où j'étais à l'école communale. C'est là que j'ai fait ma 7e. Enfin, mon CM2. Quoi. Et l'année suivante, j'ai traversé la place, pris la rue Descartes, la rue Clovis, et je me suis retrouvé au lycée Henri IV. Comme quoi, ils fabriquent pas que des prix Nobel. Et derrière le lycée Henri IV, il y a le Panthéon. Et devant le Panthéon, il y a des marches.

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1: Si on doit vraiment discuter, est-ce qu'on va trouver les mots? Ou est-ce qu'on doit encore se disputer et recommencer à zéro? Est-ce que c'est une prise de risque qu'on saigne si on veut rester des mots? 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

Je sais qu'on vous demande beaucoup ce soir, mais est-ce qu'il vous reste un petit peu d'énergie? Est-ce qu'il vous reste, ouais? Ça va, il est tard, mais... Donc ce que disait Michel, Soprano, sa famille est arrivée par bateau dans le port de Marseille. Et nous, les Arméniens, nous sommes arrivés aussi. On voulait, dans cette chanson, juste parler des cultures et parler de nos racines. Alors...

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0: d'esprit ouvert. Regardez bien tout ce qui se passe, parce qu'il s'en passe des trucs, hein, quand même. En tout cas, je suis très fier que mon Michel Drucker soit notre parrain. Et je vous adore tous.
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Comme disait Michel, voici une chanson que j'ai écrite en effet en octobre 66 et je ne pouvais pas imaginer que plus d'un demi-siècle plus tard, elle serait malheureusement encore dans l'actualité. Alors pour cette paix au Moyen-Orient, en Israël et partout dans le monde, Inch'Allah. Ouais.

0: Merci beaucoup.
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Merci. J'ai l'impression qu'il y a de la voix ici ce soir. Alors, ce soir, je ne suis pas accompagnée par Pascal Obispo, mais par Vincent Bidal, que je vous demande d'applaudir. Il joue magnifiquement du piano, mais il ne chante pas. Alors, faudra chanter avec moi, d'accord ? Vous n'avez pas l'air sûr. Est-ce que vous allez chanter ?

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0: bon ce soir.
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1: Vous allez m'aider. J'adore trop cette chanson et... Et si tu la connais, tu la chantes avec moi. D'accord ? Pour Israël, pour la Tzedaka.

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0: bonsoir. On est très heureux d'être là pour la Tzedaka. Et merci à Gad Elmaleh et à Sandrine Seban de nous avoir fait confiance. Qu'est-ce que t'en penses?
1: Tu sais, Johanna, j'aimerais leur dire quelque chose. Mesdames et messieurs, alors Johanna et moi, on est plus que ravis d'être avec vous ce soir. Sachez que pour des artistes, c'est un grand mot, mais pour des chanteurs qui ont la chance de vivre de leur passion, de vivre dans une communauté juive, et qui plus est la nôtre à Paris, c'est une chance incroyable. Je sais pas ce que t'en penses, parce qu'on se sent porté à chaque fois, et Dieu sait que c'est pas facile d'avoir choisi cette voie. Évidemment, je pense à mes parents, alors je sais pas toi.
0: Moi, ils sont là aussi.
1: Moi, ils sont pas là, mais ils pensent toujours à moi et je pense toujours à eux. Et en tout cas, voilà, on voulait vous remercier. Merci infiniment.
0: Au piano, Jean-Charles Guiraud.

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Merci. Bon bah depuis les filles d'aujourd'hui, j'ai appris à dire oui de temps en temps. Et j'ai fait des nouvelles chansons, dont celle-ci. Et si vous la connaissez pas du tout, bon déjà vous l'avez au moins entendue une fois chez Franprix, c'est sûr. Et la fin du refrain, elle est très facile puisque ça fait on and on and on and on and on. Et cette chanson s'appelle On.

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0: Merci beaucoup.
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0: Et puis vient Céline, celle qu'il aimait tant. 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
0: Alors juste un petit message pour vous tous ce soir. Nazim,
2: merci. Et un petit message aussi pour vous. Attends. Vous avez tenu jusqu'à minuit, donc je pense que vous pouvez vous rapprocher.
0: C'est exactement ce que j'allais proposer, parce qu'on est au final maintenant. Et qu'il va y avoir un enchaînement de chansons.

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0: Bonjour Frédéric Pignon-Micro, j'ai le plaisir de vous retrouver pour un nouvel entretien. Aujourd'hui, j'ai l'immense plaisir de recevoir Benjamin Allard. Bonjour.
1: Bonjour Frédéric.
0: Je vous reçois à l'occasion de la parution du quatrième volume de l'œuvre pour clavier, on va dire comme ça. Comment vous dites-vous? Parce qu'il y a marqué keyboard sur la pochette, mais en français c'est...
1: Clavier sans aucune limite, c'est-à-dire tout ce qui a un clavier, ça peut être l'orgue, le clavecin... ça peut être éventuellement le piano, le clavicorde. Mais il n'y a pas vraiment de définition ou de traduction meilleure que le mot clavier.
0: Alors, le quatrième volume de cette œuvre intégrale pour clavier de Jean-Sébastien Bach, là on est en Italie, à la Veneziana et Concerti Italiani. On a eu un premier volume, Le Jeune Héritier, après Vers le Nord, après à la Française, avec les inspirations françaises de Bach. Là, des inspirations majeures italiennes. Ce qui est passionnant, c'est la manière dont Bach reçoit ses inspirations italiennes, parce que l'essentiel des compositions que vous interprétez sur ce disque ont été écrites à Weimar. Et en fait, il y a une inspiration italienne. Alors, quel est le cheminement de toutes ces œuvres?
1: Alors, ces œuvres ont été... Je parle des œuvres italiennes, donc la plupart de Vivaldi, plutôt plus précisément les œuvres vénitiennes, circulaient puisque ces compositeurs... comme Vivaldi, avait la chance de pouvoir être édité ou de faire en sorte, par l'intermédiaire de riches mécènes ou de personnes qui décidaient qu'elles assuraient donc la protection financière de ces compositeurs. Mais pour le cas de Vivaldi, c'était plutôt que Vivaldi était quelqu'un d'assez doué en affaires, bien qu'il est mort totalement ruiné. Il savait très bien diffuser sa musique et il a su très bien la diffuser et la faire éditer. Et dans certaines villes d'Europe comme Amsterdam, Dresde, on trouvait les concertos de Vivaldi qu'on pouvait acheter en parties séparées et qu'on pouvait jouer entre amis, en quatuor ou à l'orchestre. Et donc cette musique circulait. Elle était copiée et Bach a eu l'idée d'en réaliser des transcriptions pour aussi, à mon avis, montrer que l'instrument clavier, que ce soit l'orgue, le clavecin, le clavicorde, pouvait être un instrument, même avec peu de moyens, c'est-à-dire quand on n'a qu'un clavier, on peut faire quand même entendre des différences entre un soliste qui apparaît, une ritournelle orchestrale et à nouveau le soliste. On peut faire entendre aussi la manière dont Bach perçoit et utilise les ornements à l'époque. C'est pas seulement une manière d'ornementer qui est totalement gratuite, mais c'est aussi une manière d'ornementer qui permet aussi à l'instrument, au clavecin en l'occurrence parce qu'il s'agit de transcription pour clavecin, de sonner beaucoup mieux. Et on sait très bien aussi que cette musique italienne de l'époque, Vivaldi, Marcello et autres, était pratiquée et jouée de façon très très différente par rapport à l'écriture qu'on pouvait en avoir. C'est-à-dire que il fallait bien écrire cette musique quand elle était composée, mais la liberté du soliste et de l'instrumentiste qui jouait cette musique était extrêmement importante. Et donc Bach, dans ses transcriptions, nous donne aussi avec énormément de liberté et prend les libertés de réécrire cette musique telle qu'il pouvait la voir depuis l'Allemagne de l'époque, mais aussi telle qu'il a pu l'entendre, peut-être chez certains musiciens qui ont voyagé, qui ont fait entendre cette musique en Allemagne, comme le violoniste Pisendel, par exemple, qui était extrêmement connu, qui a voyagé en Italie. Donc, voilà.
0: Mais vous dites dans le texte qui accompagne ce quatrième volume que vous, pour enregistrer ces œuvres, vous avez réécouté les concertos dans leur forme originelle, œuvres de Vivaldi, Marcello ou d'autres, et en même temps que vous étudiez les partitions de Bach.
1: Ah oui, c'est très très important de savoir. C'est un peu comme un modèle. Quand vous avez à faire une sculpture ou une peinture, il est très important d'avoir une idée très précise du matériau de départ et de voir comment, de quel matériau Bach est parti pour réaliser ses transcriptions. C'était probablement une image sonore qu'il avait, qu'il a restituée avec le clavier, mais il y a surtout aussi une image du matériau orchestral et qu'on voit très bien dans les parties et dans l'écriture à proprement parler. Et il est très important de s'emparer de ce matériau et de le saisir bien pour ensuite pouvoir restituer et avoir la même liberté musicale dans son jeu que celle que pouvait avoir Bach quand il a essayé de transcrire, et qu'il a fait ça magnifiquement d'ailleurs, de transcrire ses pièces pour le clavecin. Il faut à la fois respecter la liberté de Bach, mais s'emparer aussi d'une liberté pour restituer cette musique au mieux.
0: Non, mais alors, il y a quelque chose d'incompréhensible, hein, je parle pour nous, profanes, c'est quand on écoute ces disques, pour quelqu'un qui ne sait pas d'où sont tirées les œuvres que vous interprétez, Benjamin Alain, tout de suite on pense à Bach, alors que c'est pas lui qui a écrit des musiques originelles. Qu'est-ce qui fait que son génie arrive à s'exprimer comme ça, à travers des œuvres qui ne sont pas de lui? Alors on retrouve à la fois le modèle et en même temps on retrouve Bach partout.
1: Alors Bach a une capacité à structurer absolument tout, à rendre tout à fait clair certaines choses qui peuvent paraître un peu anecdotique ou entre guillemets toute proportion gardée, mais un peu bancale chez Vivaldi. Ce que Vivaldi cherche aussi, le côté extrêmement espiègle dans sa musique. Mais Bach apporte évidemment, et le clavier est propice aussi à ça, apporte une polyphonie, un contrepoint qui est d'une certaine manière très cadré, très sévère. Et c'est en ça qu'on reconnaît aussi très bien la patte de Bach. Le fait aussi que ces transcriptions, pour certaines, sont réalisées avec des parties de pédalier. Quand il s'agit de concertos pour deux violons, donc le pédalier joue la basse, chaque main joue les solistes, et les fugues, notamment, qui chez Vivaldi sont des mouvements assez simples avec le thème repris au soprano ou à la basse, au ténor, etc. Eh bien, Bach réalise à partir du même matériau sonore et du même déroulé harmonique des choses qui sont beaucoup plus complexes, qui font que évidemment on le reconnaît aussi.
0: Alors il y a quelque chose qui frappe dans les deux premiers disques de cet enregistrement, de ce quatrième volume. Donc ces deux premiers disques sont clavecin, c'est l'instrument qui est absolument merveilleux, qui a des couleurs chaleureuses, des couleurs incroyables. Comment ça s'est passé le choix de cet instrument, le clavecin?
1: C'est une très bonne question. C'était, à vrai dire, le hasard. C'est-à-dire que dans le cadre de ce projet, je suis toujours en train de chercher, de me demander ce que je vais faire. Je suis en train d'écouter des instruments, d'aller voir des instruments, même de faire des expériences très modestes avec un petit appareil que j'utilise pour m'enregistrer, pour réécouter par la suite. Et il y a environ 2 ans, ça va faire 3 ans maintenant, J'ai eu l'occasion de jouer cet instrument au musée de Trévise, parce que j'ai été invité avec une amie chanteuse, Myriam Arbouze, à donner un concert de cantate italienne dans le cadre de la restauration de cet instrument. Et donc, en découvrant cet instrument magnifique, il s'agissait d'un programme de musique de la fin du XVIIe, d'Alessandro Scarlatti, on avait joué aussi du Handel, des cantates de jeunesse pour basse continue et voix, seulement pour deux. Et cet instrument m'a évidemment énormément touché. Le fait qu'il ait un registre cordé en boyau qu'on pouvait mélanger aux autres m'a énormément intrigué. Je me suis dit, mais est-ce que c'est plutôt un mythe dont parle certains facteurs, ou est-ce que c'est quelque chose qui peut vraiment fonctionner musicalement? Est-ce que c'est quelque chose d'anecdotique? Est-ce que c'est un outil? Eh bien, je me suis rendu compte que dans le cadre de ce concert, ça avait tout à fait fonctionné. Et le lendemain, j'ai demandé à retourner au musée. J'ai imprimé, grâce à Internet, des partitions de concerto que j'avais pas tout, pas forcément en intégralité en mémoire. Et j'ai essayé, et je me suis mis un peu à la place d'un musicien de l'époque qui aurait voyagé et qui aurait découvert cet instrument. Et j'ai essayé de jouer un certain nombre de ces transcriptions. Ce clavecin a été réalisé à Rome autour des années 1700 par un facteur gantois. On pense qu'il est gantois parce qu'il a vécu en Italie, mais son nom c'est Mattia de Gand. Et donc flamand, émigré en Italie, et on sait qu'il a travaillé pour Handel à Rome. Et il y a deux instruments conservés de lui, un à Bologne et un à Trévise. Et ce son de boyau associé au son des cordes métalliques et le côté extrêmement chantant du clavecin, mais aussi très simple, c'est-à-dire que c'est pas un clavecin extrêmement complexe. Il n'y a qu'un clavier, trois registres, bien sûr. Le décor est très très beau. La caisse a été probablement refaite après, d'ailleurs. Elle n'est pas d'origine. Souvent, les instruments italiens sont en deux parties. Il y a l'instrument à proprement parler et la caisse dans laquelle on le met. C'est vraiment une caractéristique de l'instrument italien. Et en retournant le lendemain, en essayant de jouer ces concertos, je me suis dit que ça ne posait aucun problème. C'était même extrêmement naturel d'enregistrer avec mon petit appareil. Et chemin faisant, j'ai décidé d'y retourner encore une nouvelle fois pour faire l'expérience. Et on a été très bien accueillis, évidemment, par le musée de Trévise, qui était très heureux de cet enregistrement. Et voilà comment ça s'est passé.
0: Alors, je le rappelle, on est au quatrième volume. Je veux dire que les trois premiers étaient absolument merveilleux, comme celui-là, et très, très différents. Mais dans les trois premiers, je dois avouer, je connaissais quasiment rien des œuvres que vous interprétez. Là, un peu plus dans ce quatrième, puisqu'il y a les transcriptions de concerto di Vivaldi, il y a cette toccata pour orgue absolument sublime, on va en parler. Mais comment ça se fait que on aime tellement Bach et on connaît si peu par rapport à cette énorme littérature que vous commencez à interpréter, que vous avez interprété, Benjamin Allard, parce que tous ces chefs-d'œuvre qui ne sont jamais joués, bon, il y a déjà tout un pan qui est énormément joué, les partitas, les toccatas, d'autres œuvres, mais enfin, par rapport à ce chantier gigantesque, ça paraît pas beaucoup, enfin, comment ça se fait?
1: Je pense qu'il y a une forme de, non pas de mépris, mais d'oubli de certaines œuvres qui sont pas considérées. Et c'est un peu comme aussi beaucoup d'œuvres d'autres compositeurs ou
0: de certains écrivains quand même, avec ce nom d'interrompre, mais là, c'est quand même énorme tout ce que vous interprétez qu'on ne connaît pas.
1: C'est vrai, j'ignore pourquoi. Peut-être aussi la force de ces œuvres ne se livre pas forcément comme ça d'un premier jet quand on déchiffre certains chorales, c'est assez difficile d'entrer dans ce monde qu'est le monde de Bach. Et évidemment, à cette époque, c'est encore quelqu'un qui, évidemment, est tout à fait génial, mais se cherche encore. Et c'est très difficile quand on découvre Bach avec des œuvres aussi développées et entre guillemets parfaite, même si on peut considérer que la perfection n'est pas de ce monde, mais en tout cas des œuvres extrêmement équilibrées, c'est très difficile de voir d'un autre angle des œuvres de jeunesse, et en prenant compte que Bach a été très jeune, il a découvert un certain nombre de choses. C'est pour ça que j'ai tenu à commencer ce travail d'intégrale par les toutes premières œuvres, pour pouvoir avoir une vision justement à la fois chronologique, mais de voir comment se développent les choses. Et je pense, pour moi, il n'y a pas de n'y a pas de jugement à apporter, et c'est sûr qu'on connaît moins les œuvres, mais quand on comprenne d'où elles viennent et des influences qu'elles ont pu susciter, enfin d'où elles viennent plutôt, avec ce que Bach a pu connaître, c'est ça qui va éclairer et qui va faire que des œuvres vont, une fois ou l'autre, les choses vont se développer à l'écoute. Hein, que ce soit une écoute, deux écoutes, trois écoutes, c'est comme regarder un tableau et le temps finalement se développe autour de tout ça, et on écoute les choses différemment quand on les prend d'avant, je pense. Ça aide.
0: Alors, le précédent volume, il y avait du Couperin, enfin, il y avait une évocation de tout ce monde français, et là c'est Vivaldi, Marcello et d'autres, mais vous nous dites que Bach a voulu apporter aussi un instrument en interprétant au clavier des concertos, mais lui, qu'est-ce que ça lui apportait, toutes ces transcriptions, c'est de sa formation
1: Je pense que c'est une forme de fascination pour ce côté très direct de la composition qui va changer après chez lui. Je veux dire, plus précisément, je pense que Bach était fasciné par le côté premier jet et extrêmement rapide d'un Vivaldi qui pouvait écrire très très rapidement sans même réfléchir et coucher des idées comme ça sur le papier. On peut imaginer que Bach était comme ça quand il était jeune, mais plus il compose et plus il vieillit, et il va travailler des choses et essayer d'être à la recherche de plus en plus de quelque chose de plus structuré, d'extrêmement précis. Et donc, quand on vient du monde de Bach germanique, très luthérien, travailleur, ou évidemment une ville comme une petite cour et une petite ville comme Weimar à l'époque n'a rien à voir avec la Venise richissime, tout à fait exubérante des plaisirs. Je pense qu'il y a un moyen là-dedans d'essayer de saisir une autre manière de composer, de voir, de vivre. Et la fascination pour ça passe par évidemment la transcription, mais sans renier évidemment sa culture. Donc pour moi c'est ça.
0: Les deux premiers volumes, donc au clavecin, ils sont complètement euphorisants. Enfin, quelque chose, une chaleur, un bonheur d'écouter et de l'émotion en même temps dans tous ces mouvements-là. C'est vraiment incroyable. Enfin, c'est une musique totalement jouissive pour nous auditeurs et pour vous interprètes. C'est comment vous la jouez cette musique.
1: Il faut justement, à mon avis, avoir à l'esprit ce côté espiègle instantané de Vivaldi vu par Bach, et il faut avoir une grande liberté dans l'ornementation des mouvements lents, dans certaines tournures que va pouvoir prononcer un soliste. C'est très important d'avoir cette liberté. Et vous parliez tout à l'heure qu'un certain nombre d'œuvres ne sont pas connues. C'est peut-être aussi parce que beaucoup de musiciens ne sont pas assez libres et considèrent que Bach a réalisé ses transcriptions comme un exercice de style, en gros pour savoir transcrire ça pour le clavier, et puis qu'après il a fermé le livre. Non, non, c'est bien plus que ça. C'est une quasi réécriture de la musique, cette musique vénitienne, pour lui-même, hein, pour la diffuser aussi, mais pour vraiment prouver aussi que le clavier est capable de transmettre ça. Et l'instrument clavecin peut être pour beaucoup de gens à l'écoute un instrument qui n'est pas très vivant. À partir du moment où le son est émis, il y a un décrescendo, la corde vibre moins et le son ne vit plus. Mais si on ornemente, si on fait vivre ce son et qu'on essaie par beaucoup de moyens, qui sont relativement limitées pour les clavecinistes, mais de faire vivre ce son à la manière d'un instrument comme avant ou un violon, eh bien on trouve un certain nombre de moyens. Et Bach l'a fait aussi pour ça, je crois. Donc, et le fait de considérer que cette musique fait parler l'instrument, le clavecin, à l'aide de ces transcriptions, c'est très important.
0: Alors, justement, ça me rappelle une interview que j'avais faite du pianiste Arkady Volodos, qui adore jouer en bis le mouvement lent du concerto de Marcello que vous interprétez, vous, au clavecin, sur ce volume. Il adore, donc lui, en tant que pianiste, l'interpréter. Et puis je lui avais demandé, mais vous jouez pas par ailleurs la musique de Bach au clavier? Il dit, ah non, je n'ose pas. Je lui dis, bah, vous jouez cette transcription de Marcello. Il dit, ah, mais c'est pas pareil, c'est pas comme les autres œuvres de Bach qui ne sont pas des transcriptions. Il avait peur de les jouer alors qu'il n'a pas peur de jouer ces transcriptions.
1: Ah, c'est curieux, mais la liberté. Je pense qu'il faut dépasser un certain stade et être conscient que Bach n'a pas fait un exercice de style, mais qu'il a vraiment livré une part de lui-même en utilisant ses transcriptions. Et l'étude de la partition orchestrale aide beaucoup, mais imaginez aussi cette musique dans son contexte, à la fois à Venise quand elle est jouée à l'orchestre, et à la fois dans un contexte beaucoup plus intime, mais qui bien sûr, si cette musique est transposée dans un cadre plus intime, elle ne perd pas forcément de sa variété musicale. Dans les volumes suivants, j'ai choisi d'enregistrer les concertos de Johann Ernst, qui était de Saxe-Weimar, qui était jeune prince, qui est mort à 18 ans et qui a magnifiquement composé un certain nombre de concertos dans ce goût. Et bien j'ai choisi pour la plupart de les jouer au clavicorde. Et le côté extrêmement intime du clavicorde, si on s'y consacre dans une petite pièce, dans une chambre, eh bien, peut nous faire sentir la richesse de cette musique orchestrale. Finalement, on ne peut pas tout transposer ou transcrire, mais à partir du moment où on a un matériau à disposition et on fait quelque chose, beaucoup de choses sont possibles. On peut réduire,
0: Benjamin Allard, vous êtes, on avait déjà parlé à l'occasion d'autres interviews, le premier interprète à interpréter l'intégrale de l'œuvre pour clavier de Bach, soit au clavecin, clavicorde, orgue. Mais on a l'impression qu'il y a une jouissance chez vous, comme ça, à changer, à chercher des instruments, à chercher ce qui peut être le plus adapté à l'œuvre que vous interprétez. Et puis cet horizon infini, quoi, de pouvoir tout interpréter, c'est quand même extraordinaire.
1: Oui, enfin, c'est je pense qu'il y a pire pour un musicien que de jouer ça, mais ce qui me guide aussi dans mon travail, c'est souvent les expériences qui viennent du hasard, de découvertes, et de tenter, parce qu'on est quand même toujours, on est fait d'influence, mais de tenter, dans la mesure du possible, de se défaire de tout ce qu'on a pu entendre par le passé. Même si on a été fasciné par une version ou une chose, d'essayer de l'oublier totalement pour livrer une chose qui vient vraiment de son expérience et de soi-même. Et c'est ce que j'essaie de faire au mieux. Et c'est la raison pour laquelle je me suis lancé dans cette aventure d'intégrale sans avoir d'idée vraiment trop préconçue au préalable. Même si je travaille, les choses changent très souvent. Elles ont même changé pendant le premier confinement, enfin, ce qu'on appelle le confinement, par rapport à la distribution des choses, l'apparition de certains instruments, la composition des programmes. Je pense que enregistrer une intégrale, enfin en tout cas pour ma part, enregistrer une intégrale de A à Z sans me poser la moindre question sonore du travail que je peux accomplir, ça ne m'intéressait pas du tout. Donc vraiment j'essaie au mieux, avec les découvertes, d'enregistrer des instruments qui n'ont pas été enregistrés. Bien sûr, par la suite, j'espère pouvoir aller en saxe ou sur des instruments historiques. Mais pour l'instant, J'ai vraiment essayé de privilégier des axes de travail et de présentation qui ne l'ont pas été pour l'instant.
0: Alors, on parlait des deux premiers volumes consacrés principalement à des transcriptions de concertos italiens. Et puis, il y a le troisième volume que vous interprétez sur un orgue historique, André Silbermann, de 1711.
1: C'est ça.
0: Qui est à l'abbaye de Saint-Étienne de Mormoutier, où vous avez enregistré. Donc là aussi, l'instrument, il est incroyable.
1: Oui, c'est probablement un des instruments d'André Silbermann, donc qui était originaire de Saxe, dont le frère qui est venu avec son frère Gottfried découvrir la facture d'orgue à Paris, la facture d'orgue française, à la fin du XVIIe siècle. André s'est arrêté à Strasbourg et son frère Gottfried est rentré en Saxe. Il a construit l'orgue du dôme de Freiberg. Et André a restauré l'orgue de la cathédrale de Strasbourg tout début du XVIIIe siècle. Il a construit cet orgue de Marmoutier. Il travaillait pour les catholiques, il travaillait pour les protestants aussi. Les instruments qu'il faisait entre évidemment les catholiques et les protestants n'avaient rien à voir. Mais pour ce goût français, l'instrument de Marmoutier, ce qui était donc conçu pour la communauté de Marmoutier, m'a semblé très très pertinent. Et ce qui est justement très, très saisissant dans cet instrument, c'est que c'est pour moi pratiquement l'instrument historique de Silbermann qui a subi très peu de modifications depuis sa construction. L'instrument a subi évidemment un peu altéré par le temps, mais il a été très très peu restauré. Et l'harmonisation a été finalement très peu modifiée par rapport depuis sa construction. On ignore d'ailleurs pourquoi un tel miracle sonore est encore possible. Ça arrive parfois pour des œuvres, des tableaux, des œuvres architecturales. Les choses ne changent pas, ou peu. Enfin, en tout cas, beaucoup d'émotions parviennent jusqu'à nous dans le son de ces instruments. C'est pour ça que j'ai choisi, parce que c'est un instrument souvent qualifié de français du fait qu'il a été construit par un Allemand mais qui a étudié en France en partie. Et c'est un instrument sur lequel peu d'œuvres de Bach avaient été enregistrées. Donc de fait, il me semblait intéressant en tout cas de l'enregistrer de ce point de vue.
0: Alors ce disque, ce troisième disque de ce quatrième volume, donc ces œuvres pour orgue, il y a beaucoup de chorales, et puis il y a des chefs-d'œuvre, et puis il y a le chef-d'œuvre des chefs-d'œuvre, cette toccata en do majeur, BW564, qui termine ce volume. Alors là, c'est un des grands chefs-d'œuvre pour clavier.
1: C'est une sorte de... Enfin, c'est un triptyque, mais c'est presque une sorte de concerto imaginaire que Bach aurait pu imaginer pour ensemble. Ça pourrait être un concerto brandebourgeois avec une grande fugue finale, un mouvement lent presque lunaire avec des basses très très courtes qui sonnent presque comme des pizzicati de contrebasse. Et cette introduction très libre à la fois, et puis une grande partie très concertante, un solo avec le pédalier où seuls les deux pieds de l'organiste font entendre cette partie soliste. Mais je pense que physiquement aussi l'organiste, en tant que entre guillemets homme orchestre, peut avoir physiquement une sensation de mener un certain nombre d'instruments dans le monde sonore qu'il actionne. Donc c'est très important, je pense, pour les organistes de savoir que on peut façonner un son à l'aide d'une machine qui est l'orgue et la rendre vivante. C'est ça qui est extrêmement important. Parce que la machine, si elle n'est pas animée, évidemment, elle ne peut pas donner... Alors il faut que la machine soit très belle et que le matériau sonore soit propice à tout ça, tout comme l'acoustique et la musique qu'on joue. Mais on a une sensation quand on joue cette toccata et ce grand triptyque qu'on est vraiment un acteur, comme une sorte d'homme orchestre.
0: On l'a dit, Benjamin Allard, ce quatrième volume, il couvre une période 1708-1717 où Bach est en deux séjours longs à Weimar. Donc on se demande, parce que beaucoup d'œuvres que vous interprétez ne sont pas des commandes, contrairement à beaucoup d'œuvres de Bach. Mais on se dit, mais comment, entre les commandes et le reste, comment cet homme-là pouvait pondre des chefs-d'œuvre comme ça? Enfin, il y a quelque chose d'humainement incompréhensible.
1: Je pense qu'il travaillait beaucoup. Il avait une fascination pour le jeu, bien sûr, pour l'écriture. Et le fait de retravailler un certain nombre de choses, d'œuvres qu'il a écrites une première fois, dont il fournit d'autres versions. C'est sûr que c'est assez fascinant, mais il ne faut pas oublier qu'on a beaucoup de chance d'avoir ces œuvres, mais elles nous sont parvenues de façon un peu miraculeuse. On n'est en fait pas censé avoir toutes ces œuvres à disposition. Bach a véritablement choisi d'éditer ses œuvres à partir du moment où il compose son opus 1, les partitas, 1728. Les choses se sont dispersées, ont été copiées et autres, et il nous reste un certain nombre de choses qui ont été rassemblées à partir du début du 19e siècle. Mais avant, tout ça aurait pu, comme bon nombre d'autres œuvres, il y en avait sans doute beaucoup plus, des fragments qu'on a, des cantates. Alors il est certain que à partir de Cöthen et de Leipzig, là, on sait à peu près le nombre de cantates qu'il pouvait y avoir. À Weimar, c'était un peu différent. Il y en avait sans doute beaucoup plus et certaines ont été perdues. Mais le papier à cette époque était réutilisable, on ne savait pas. Et la notion de propriété intellectuelle était évidemment, ne faisait pas partie du monde.
0: Benjamin Allard, donc tout au long de ce voyage qui va durer des années, qui a commencé il y a 4 ans à peu près, cet enregistrement de l'œuvre intégrale pour clavier de Bach, il y a des œuvres qui vous ont toujours accompagné. Je pense à ces toccatas en do majeur, ça fait partie des chefs-d'œuvre que vous jouez depuis longtemps. Puis l'essentiel des œuvres, quand même, vous les avez travaillées pour ces enregistrements. Quand vous retrouvez des œuvres que vous aviez déjà jouées, le regard que vous jetez sur elles est devenu totalement différent, du fait que vous êtes lancé dans ce voyage incroyable.
1: Oui. J'essaie au mieux, je vais dire quelque chose qui est peut-être absurde, mais j'essaie au mieux de tout oublier et de ne surtout pas avoir une idée trop préconçue ou décidée trop à l'avance, parce que un endroit, un instrument, un son, une registration peut susciter chez moi quelque chose de tout à fait nouveau, et si on se laisse complètement aller dans une séance de travail, et bien c'est là qu'on touche à une forme de, disons qu'on est dans du travail qui est bien réalisé, je trouve. Si les choses sont trop décidées, trop, je ne vais pas dire trop travaillées, parce qu'on travaille jamais trop, mais qu'on a trop pensé ce qu'on allait faire, là on se prive de découvrir des choses. Et j'ai développé aussi une chose assez particulière à laquelle je ne m'attendais pas vraiment, mais je travaille au casque lors des séances, et c'est quelque chose qui m'a énormément apporté, puisque je me mets à la place de l'auditeur. Alors c'est très difficile, parce qu'il faut, en jouant, il faut se mettre à la place de l'auditeur, mais c'est quelque chose qui m'a énormément aidé aussi dans la manière de réaliser les enregistrements. Puisque par le passé, faire un disque, c'était jouer sur, c'est certes, évidemment, bien jouer, mais aussi faire confiance à quelqu'un qui va être en fait le directeur artistique de tout ça. Et là, bien évidemment, que Alban Moreau, qui est ingénieur du son, suit le projet et quelqu'un de primordial dans le développement du projet, à la fois au niveau du son, mais au niveau aussi éditorial, au niveau de l'ordre, au niveau de la manière dont on organise les choses. C'est vraiment quelqu'un avec qui je travaille pratiquement, enfin, pas au quotidien, mais très souvent. Et cette nouvelle manière de travailler, qui je trouve est sincère, rapide, où finalement on fait assez peu de points de montage. On en fait, bien sûr, parce que on a la possibilité de le faire, et ce sont des enregistrements numériques, mais donne une nouvelle manière de travailler que j'ai pu découvrir, qui je trouve est beaucoup plus excitante et qui est moins dans une recherche de perfection qui pour moi souvent dénature la vie de beaucoup d'enregistrements que j'ai pu faire par le passé. Je ne vais pas les renier, mais c'est une nouvelle manière de travailler, aussi parce que quand on s'est lancé dans ce projet il y a 4 ans, on a dû réaliser très rapidement les 3 premiers disques, parce que j'avais un peu sous-estimé le temps dont on aurait besoin. Et finalement, on a fait ça à la fois très rapidement, mais aussi d'une bonne façon.
0: Voilà. D'une merveilleuse façon, en tout cas pour nous. En tout cas, c'est un vrai bonheur que ce 4e volume, donc j'appelle, paru chez Harmonia Mundi, votre intégrale pour clavier de l'œuvre, enfin, l'intégrale de l'œuvre pour clavier de Jean-Sébastien Bach, Benjamin Allard. Il me reste à vous remercier infiniment d'avoir été mon invité.
1: Merci beaucoup, Frédéric.
0: Pour illustrer cet entretien avec le claveciniste et organiste Benjamin Allard, je vous propose d'écouter la Fantaisie et Fugue en La mineur BWV 944 de Jean-Sébastien Bach, suivi du concerto en Ré mineur pour hautbois de Marcello, transcrit pour le clavecin par Jean-Sébastien Bach. Ces deux œuvres sont bien sûr interprétées par mon invité, Benjamin Allard. Merci pour votre écoute. Bonne fin de soirée sur RCJ.

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